Moi, c'est Mathieu Guimond. On passe la soirée ensemble, bien branché à votre radio en Beauce. Dans les activités qui s'en viennent, la Grande Marche de Sainte-Marie qui est de retour en 2026. On vous attend samedi prochain, 17 octobre. C'est au Domaine Taschereau, Parc Nature, que ça va se passer. Vous pouvez arriver dès 9h15. Petit mot de bienvenue. On se réchauffe et la marche débute à 9h30. Les départs sont continus jusqu'à 11h. Alors, vous allez pouvoir marcher à votre propre rythme. Et la bonne nouvelle dans tout ça, c'est que l'inscription, c'est complètement gratuit. Si vous vous inscrivez à l'avance même, vous allez pouvoir recevoir une petite surprise à l'effigie de l'événement à votre arrivée. Alors, vous pouvez aller vous inscrire sur onmarche.com ou vous pouvez même vous inscrire en personne à la bibliothèque Honorius-Provo. Alors que vous soyez seul, en famille, avec des amis, on enfile les chou-claques puis on va profiter de l'automne en bougeant un peu ce samedi pour la prochaine édition de la Grande Marche de Sainte-Marie. À mettre à votre agenda.

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mardi 13 octobre 2026, on passe la soirée ensemble. Bien branché dans votre radio en bourse, je m'appelle Mathieu Guimond. Puis, avez-vous été mêlé aujourd'hui, vous autres? Moi, j'ai été mêlé une partie de la journée. Ah, vous tout le temps eu l'impression qu'on est lundi. Ben, c'est ça, les longs congés de 3 jours. Je suis bien content que cette journée du mardi 13 octobre s'achève parce qu'on l'a fini ensemble. Puis, parce que là, à partir de demain, on devrait être correct. Dans notre calendrier, hein, notre calendrier interne devrait plus être trop mêlé. Au menu, activités à faire au cours des prochains jours dans la région. On a aussi l'occasion de parler d'économie. On va parler un peu d'actualité. Bref, pas mal d'affaires à vous proposer ce soir. 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D'ailleurs, vous autres, vous nous écoutez de quel endroit? Faites-nous signe que ce soit par texto, le téléphone, les sites web, les réseaux sociaux, tous les moyens qui sont bons pour qu'on puisse avoir de vos nouvelles. Qu'est-ce qui se passe de bon pour vous en ce mardi. Yeah.

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Moi, c'est Mathieu Guimond. On passe la soirée ensemble, bien branché à votre radio en Beauceil. Dans les activités qui s'en viennent, la Grande Marche de Sainte-Marie qui est de retour en 2026. On vous attend samedi prochain, 17 octobre. C'est au Domaine Taschereau, Parc Nature, que ça va se passer. Vous pouvez arriver dès 9h15. Petit mot de bienvenue, on se réchauffe et la marche débute à 9h30. Les départs sont continus jusqu'à 11h, alors vous allez pouvoir marcher à votre propre rythme. Et la bonne nouvelle dans tout ça, c'est que l'inscription, c'est complètement gratuit. Si vous vous inscrivez à l'avance même, vous allez pouvoir recevoir une petite surprise à l'effigie de l'événement à votre arrivée. Alors, vous pouvez aller vous inscrire sur onmarche.com ou vous pouvez même vous inscrire en personne à la bibliothèque Honorius Provost. Alors, que vous soyez seul en famille avec des amis, on enfile les chouettes puis on va profiter de l'automne en bougeant un peu ce samedi pour la prochaine édition de la Grande Marche de Sainte-Marie. À mettre à votre agenda le week-end prochain.

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Mardi 13 octobre 2026, on passe la soirée ensemble. Bien branché dans votre radio en bourse, je m'appelle Mathieu Guimond. Puis, avez-vous été mêlé aujourd'hui, vous autres? Moi, j'ai été mêlé une partie de la journée. Ah, vous avez tout le temps eu l'impression qu'on est lundi. Ben, c'est ça, les longs congés de 3 jours. Je suis bien content que cette journée du mardi 13 octobre s'achève parce qu'on l'a fini ensemble. Puis, parce que là, à partir de demain, on devrait être correct. Dans notre calendrier, hein, notre calendrier interne devrait plus être trop mêlé. Au menu, activités à faire au cours des prochains jours dans la région. On a aussi l'occasion de parler d'économie. On va parler un peu d'actualité. Bref, pas mal d'affaires à vous proposer ce soir. 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D'ailleurs, vous autres, vous nous écoutez de quel endroit? Faites-nous signe que ce soit par texto, le téléphone, les sites web, les réseaux sociaux, tous les moyens qui sont bons pour qu'on puisse avoir de vos nouvelles. Qu'est-ce qui se passe de bon pour vous en ce mardi?

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2: Incroyable, mais vrai, déjà rendu à mercredi à matin, 14 octobre 2026, c'est les 6 heures précises. Déjà rendu au milieu de la semaine, tu dis ben non, ça se fait pas, ben oui. Courte semaine de 4 jours, c'est pour ça que ça passe encore deux fois plus vite le temps. Tellement content de vous retrouver ou que vous êtes en Beauce. À prendre notre belle dose de musique New Country. Alors, Danny Côté qui va passer un petit 6 heures avec vous autres encore une fois ce matin. Ben, j'ai plein de choses à vous raconter. On commence dès maintenant en parlant de sport. Victoire du Canadien hier en tir de fusillade, 4-3 face au Sabres de Buffalo. Et le Canadien sera de retour sur la glace quand bien ce soir à compter de 19h30, alors qu'ils vont croiser l'affaire face aux Capitals de Washington. Donc, bonne chance aux hommes de Martin Saint-Louis. Grande question pour toi ce matin, les prévisions de la météo, comment ça va se passer ici en Beauce? Pluie aux bruines intermittentes avec un maximum de 9. On prévoit la présence de nuages pour la nuit prochaine avec 2 avec du gel au sol. Demain, dégagement attendu avec 10 quand même. Vendredi, retour de la pluie avec 6. Et pour la première portion du prochain week-end en Beauce, samedi, dégagement prévu avec 4. 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Le mercure indique présentement 5. Nous chantons son hit Summer Nights. Voici Matt Carrière à la verve New Country en Beauce. 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

Dans votre country club de ce milieu de semaine déjà, ben oui, on est rendu là, puis on a commencé la semaine justement hier matin avec Joël Vogue qui a chanté « Libre et vivant ». Et c'est la chanson-titre justement de l'émission Indomptable qui est de retour à l'antenne de TVA tous les mercredis soirs à compter de 20h pour conclure la saison numéro 1 parce qu'on sait qu'on avait même tiré la plug suite aux mauvaises cotes d'écoute de cette série québécoise. Et là, bien toujours dans l'air, peut-être un possible retour peut-être à l'antenne de TVA pour une saison numéro 2, mais ça reste bien sûr à confirmer pour les prochaines semaines, du moins c'est présentement dans l'air, mais je te dis ça comme ça. Là, procure-toi son premier album en carrière à Joël qui a été lancé le 5 juin dernier, qui a pour titre Pour me trouver, qui est présentement en vente sur toutes les bonnes plateformes. En parlant justement de chanson-titre, voici justement la chanson-titre de son quatrième album en carrière qui a été lancé le 18 septembre dernier. Elle nous chante Dolbo Mistassini. Voici Sarah Dufour à Hit Country.

On aura la chance de le voir performer bien jeudi soir, donc demain sur la grande scène du Capitole de Québec, parce que c'est lui qui va faire la première partie du grand lancement d'album de Francis de Grand Prix, qui va faire son deuxième lancement d'album à Québec au Capitole. Donc Gab Forêt qui a chanté Toujours mieux en solo à la Verbe New Country en ce mercredi matin. C'est commencé depuis la semaine passée sur la plateforme Crave. On nous propose la saison numéro 2 de la télé-réalité québécoise Aller simple, la télé-réalité. Et dans cette nouvelle distribution de participants à la télé-réalité Aller simple, on peut voir entre autres l'autre fils à Guy Jodoin, Léandre Policier à la ville de Montréal, qui bien sûr participe à la télé-réalité Aller simple. Également, on peut voir également aussi son autre fils performer en tant que comédien dans la quotidienne Stat. Oh, allez voir ça de maintenant. Donc, il y a beaucoup de fils dans le domaine du showbiz. Notre cher Guy Jodoin national, qu'on apprécie beaucoup, beaucoup, beaucoup, l'ancien animateur du Tricheur. Il nous chante « Ça valait la peine ». Voici maintenant Phil G. Smith. On est ensemble jusqu'à midi.

Ils seront de passage, eh bien, ce vendredi soir au Centre du Québec, à la Salle Kingsley en version audio. Également aussi, autre performance attendue toujours durant ce même week-end. Le dimanche, à Saint-Denis-sur-Richelieu, lors la tournée Les Deux Frères et qui viennent de chanter à 33 tours. Ça, ça rappelle tellement de souvenirs, hein, les fameux 33 tours de l'époque. Ça a bien changé avec le temps, avec maintenant la période du numérique. Mais le vinyle est toujours à la mode ces temps-ci. Alors, c'est assez incroyable de voir ça, l'engouement envers ce disque vinyle qui a toujours la cote partout à travers le monde. On complète cette super séquence dans votre mercredi matin avec On l'est sans façon qui nous chante On chaîne encore.

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1: Juste avant la pause de 6h25 dans votre mercredi à matin, je vous jase de la jeune chanteuse américaine Emily Ann Roberts. C'est présentement une rumeur qui circule sur elle disant qu'elle est présentement enceinte. C'est complètement une fausse rumeur qui circule la concernant dans le domaine du showbiz. Pour l'occasion, au courant de la fin de semaine, elle était en concert avec le chanteur Thomas Swift et pour l'occasion, elle est arrivée en scène avec une fausse bédaine de femme enceinte pour faire réagir les fans qui se sont fait bien sûr, elle fait aller le cellulaire et pas à peu près pour faire des selfies en disant « Hey, c'est vraiment vrai, elle est enceinte, elle a une importante bédaine, mais c'est complètement faux, c'était un oreiller qu'elle avait dans le sur le bedon pour bien sûr faire accroire à ses fans présents là-bas pour dire qu'elle était enceinte. » Eh bien non, elle n'est pas enceinte. C'est un projet pour elle peut-être pour 2027 de devenir maman pour la première fois pour cette jeune chanteuse Emily Ann Roberts. Quel bon gag qu'elle a fait à ses fans en fin de semaine. On s'informe et au détour, le Blue Ridge Band.
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4: Ici Michel Scarpino. Voici le bilan de l'actualité. Tout d'abord, la collecte de fonds présentée vendredi dernier à des feux de circulation de Saint-Georges a permis d'amasser un montant de 12 500 $. L'argent servira au financement de la 61e finale des Jeux du Québec présentée à Saint-Georges en 2027. Plus précisément, le fruit de la collecte de fonds aidera à déployer des services pour accueillir les athlètes, les entraîneurs, les accompagnateurs ainsi que les visiteurs. Rappelons que cette 61e finale aura lieu du 30 juillet au 7 août 2027, on y attend 3500 athlètes entre 12 et 17 ans provenant de 19 régions. Les retombées économiques sont estimées à près de 30 millions pour la région. Le service de police de Lévis a demandé l'assistance de la population pour localiser Justin Coulombe, 14 ans. Il a été vu pour la dernière fois le lundi 12 octobre à sa résidence de la rue de Languedoc dans le secteur de la route L'Allemand et du boulevard Guillaume-Couture. Il porte un manteau noir, un gilet gris et des chaussures noires, se déplace en trottinette électrique de couleur noire et orange. Toute personne qu'il voit ou encore qui a de l'information à son sujet peut contacter le 911. Le jeune barreau de Montréal tiendra sa 47e clinique juridique téléphonique cette fin de semaine, soit les 17 et 18 octobre de 9h à 17h. L'événement permet de bénéficier de conseils juridiques gratuits auprès d'une centaine d'avocats et de notaires bénévoles qui se mobilisent pour l'occasion. On pourra aborder des sujets comme la séparation, la garde des enfants, les licenciements injustifiés, des problèmes avec son propriétaire, de même que des questions sur l'immigration, les héritages, les conflits avec les voisins, de même que la protection des droits des enfants. Et puis, devant la hausse des situations d'itinérance observées dans la région, un nouveau comité Itinérance Nouvelle-Beauce a vu le jour. Le comité a été mis sur pied par des représentants des milieux communautaires, municipaux, policiers, de la santé, ainsi que des services sociaux. Une de ses premières tâches visera à mettre en commun des données pour dresser un portrait plus juste de l'itinérance afin d'avoir des chiffres sur lesquels s'appuyer pour aller chercher des ressources. Le phénomène est bien présent dans la région, même si l'itinérance n'est pas toujours visible. Le comité souhaite également fournir des outils d'information aux personnes qui interviendront auprès de gens en situation d'itinérance ou encore de grande précarité. Ça complète le bilan de l'actualité Arsenal Média. On vous souhaite une bonne journée avec nous. 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
5: Pluie aux bruines intermittentes aujourd'hui à Sainte-Marie avec un maximum de 9. On prévoit la présence de nuages pour l'année prochaine avec 2, avec du gel à certains endroits. Demain, dégagement avec 10. Retour de la pluie pour vendredi avec 6. Et dégagement attendu pour samedi avec 4. 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Ce matin, le mercure indique présentement 5.
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0: la chanson pour titre 8400 km, interprétée par Christopher Bracken. Et je vous lance l'invitation d'être là tantôt à compter de 18 ans pour le Top 6 à 6. Et qu'est-ce que c'est ça, le Top 6 à 6, pour ceux et celles qui ne le savent pas? C'est une compilation des 6 hits les plus demandés par vous autres tripeux-tripeuses de bonne musique country partout à travers le Québec, que vous soyez au Saguenay, en Beauce, à Lac-Mégantic ou encore au centre du Québec, ou encore partout, partout sur la planète, en me faisant part de vous, bien sûr, de votre choix. Texto encore téléphone au 873-300-95-70. Et hier soir, celui qui s'est retrouvé à la pole position, c'était bien sûr Jelly Roll avec Hands Up. Est-ce qu'il sera encore à la pole position ce soir du Top 6 à 6? Ben, c'est pas moi qui ai le contrôle de ce show-là. C'est vous autres qui avez le plein contrôle du Top 6 à 6. Alors, à vos votes dès maintenant au 873-300-95-70. À venir dans quelques secondes, le hit de JF Posé, Emmêlé dans ses cheveux.
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Cette belle chanson se retrouve sur son plus récent album Déraciné qui a été lancé au mois d'avril dernier. C'est une chanteuse talentueuse, Sandrine Hébert, avec Sur la même page. Et là, on est maintenant rendu quand même au 14 octobre. On s'en va tranquillement pas vite vers la fameuse fête de l'Halloween. On prépare tout un party d'Halloween du côté de Saint-Isidore de Clifton le 30 octobre prochain. C'est un vendredi soir, donc allez bien sûr faire la fête avec bien sûr son spectacle hommage aux années 80-90, Turn Back Time, avec Sandrine Hébert en tête d'affiche. Leur grand party costumé organisé par Sandrine, ça se passe, je vous rappelle, à Saint-Isidore de Clifton le 30 octobre prochain. Voici maintenant Classe-moi.

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1: Je veux dire bravo à ce matin au groupe Dashed, également un autre groupe, Haute Rive, Léa Jarry, Spagat, Tom Chicoine et le groupe Véranda qui se retrouvent en nomination dans la catégorie Album ou EP Country au Gala Gamix. C'est un gala alternatif de musique indépendante du Québec qui aura lieu, bien sûr, cette grande remise de prix-là le 29 novembre prochain à Montréal au Foufoun Électrique. Donc voilà pour les artistes indépendants dans le domaine de la musique ou à Québec, toutes catégories confondues. Donc encore une fois, bravo au groupe Dashed, Haute Rive, Léa Jarry, Spagat, Tom Chicoine et Véranda. Alors voici bien sûr le dossier pour vous autres lors de cette grande soirée qui aura lieu le dimanche 29 novembre prochain. Alors on leur laisse notre chapeau de cowboy est aussi nominé pour les prochains prix GAMIC qui récompense la musique indépendante du Québec. Et presque déjà 7 heures, quelques messages. On s'informe et au détour, la meilleure musique New Country se poursuit.
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6: Bon mercredi, ici Louis-Philippe Arnoirel. Le premier ministre élu du Québec, Paul-Saint-Pierre Plamondon, et la première ministre sortante, Christine Fréchette, se sont rencontrés hier dans le cadre d'un entretien pour effectuer la transition. Monsieur Saint-Pierre Plamondon et Madame Fréchette ont discuté d'économie, d'emploi et de l'entente hydroélectrique de Churchill Falls avec Terre-Neuve et Labrador, entre autres. La rencontre a eu lieu au ministère du Conseil exécutif dans l'édifice Honoré-Mercier à Québec. Monsieur Saint-Pierre Plamondon ne pourra pas y emménager officiellement avant qu'il prête serment avec son cabinet le 21 octobre. D'ici là, ce sera au tour des députés péquistes de prononcer le serment envers le peuple du Québec à l'Assemblée nationale demain. Du côté du fédéral maintenant, le premier ministre Mark Carney participera cette semaine à deux rassemblements Forever Canadian en Alberta, à quelques jours du référendum provincial. Le 19 octobre, les Albertains se prononceront sur la possibilité d'un futur référendum sur la séparation de la province, ainsi que sur 9 autres questions constitutionnelles et d'immigration. La campagne Forever Canadian, lancée par l'ancien vice-premier ministre Thomas Lukashuk, encourage les Albertains à voter pour rester au sein du Canada. Monsieur Carney, qui a grandi en Alberta, assistera au rassemblement de Calgary demain et d'Edmonton vendredi afin d'y livrer un message d'unité nationale. Et pour terminer, une quinquagénaire est décédée hier soir après avoir été retrouvée gravement blessée à proximité de la chaussée à Saint-Aimé-des-Lacs dans la région de la Capitale-Nationale. Peu avant 19h, les services d'urgence ont reçu un signal d'alarme provenant d'un appareil électronique porté par une personne possiblement en détresse. Selon le porte-parole de la Sûreté du Québec, Frédéric Deshaies, le décès de la personne en question a été constaté à son arrivée au centre hospitalier. La cause et les circonstances entourant cet événement demeurent cependant inconnues. C'est ce qui complète vos actualités Arsenal Média. Passez une bonne journée sur nos ondes.
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1: Deuxième heure de votre réveil en ce 14 octobre 2026. Et comment ça se passe votre matinée jusqu'à maintenant? En tant que parent, tu dis, hey, ça va tellement et tellement vite. Je vous comprends. En préparer les lunchs, préparer le déjeuner, sortir les vêtements, et toi-même te préparer pour te rendre en mode travail. On lâche pas, on lâche pas. Salutations à vous tous et toutes qui est présentement bien déjà en mode travail. La journée sera belle. Si vous êtes présentement sur la route, la prudence et la patience est de mise. Hein? Ça, c'est vraiment important, la patience. Faut pas pogner les nerfs là, dans un bouchon de circulation ce matin, ou encore vous êtes présentement bien en mode jour de congé. Profitez-en pour faire le plein d'énergie. D'ici à 8 heures, je vais te jaser de Star Academy, du regretté Jean-Luc Mongrain, de Parker McCollum et de Chris Stapleton. Domaine du sport maintenant, victoire du Canadien hier en tir de fusillade, 4-3 face au Sabre de Buffalo. Et le Canadien sera de retour sur la glace eh bien ce soir à 19h30 face aux Capitals de Washington. Pluie aux Bruines intermittentes aujourd'hui en Beauce avec 9. On prévoit la présence de nuages pour ce soir et cette nuit avec 2, avec du gel au sol. Demain, dégagement avec 10. Retour de la pluie pour vendredi et 6. Et dégagement attendu pour samedi avec 4. 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Le mercure indique présentement 5. Nous chantons leur hit Ride, Ride, Ride. Voici George Burge et Luke Bryan au nouveau à 105.3 Hit Country.

Ensemble jusqu'à midi, la belle verbe de New Country avec ce grand nom de la chanson country, Chris Stapleton. Et en parlant justement de lui, il a fait une annonce assez surprenante au courant des dernières heures sur ses réseaux sociaux, nous annonçant que dès ce vendredi, il va lancer sur toutes les bonnes plateformes une chanson du temps des fêtes. Et là, tu te dis, ah! C'est quoi cette affaire-là? Chris Stapleton qui va chanter un air du temps des fêtes. Ben oui, puis ne sera pas seul, elle fait appel au service de la chanteuse jazz Norah Jones. Tu dis, ah, ça fait longtemps. Ben oui, je me rappelle d'elle à mon début de carrière, donc Norah Jones. Alors, ils vont reprendre à leur manière ce classique du temps des fêtes, April's Gone, qui sera lancé, je vous rappelle, à compter de ce vendredi sur toutes les bonnes plateformes. Ça va être assez surprenant d'entendre du Chris Stapleton durant la période du temps des fêtes. Voici une bombe de là qui vous accroche pas mal le cœur, qui figure en plus au top 6 à 6. Jaded, Coetzel et La Langley.

Savannah Jade et Marie May qui ont chanté Kiss My Glass. Et ce qui est assez surprenant, c'est que toutes les radios confondues au Québec ont emboîté le pas pour présenter, bien sûr, sur leurs ondes cette belle chanson country. Puis au tout départ, lorsqu'on avait reçu la chanson ici en anglais, originellement chantée seule par Savannah Jade, ben on ne voulait pas la faire jouer. Ah ben, petit changement de fusil d'épaule de la part du comité d'écoute, en attendant, bien sûr, la voix francophone de Marie May dans cette chanson-là. Et en parlant de Savannah Jade, on aura la chance de la voir performer en première partie des shows de Jay Kutcher en salle partout à travers le Québec. Alors, pour en savoir davantage sur les prochaines présences sur scène en salle de Jay Kutcher, ben, visitez bien sûr son site internet jaykutcher.com. Voici un aperçu de ce que tu pourrais entendre vendredi soir, encore samedi soir dans le 4-7 Party avec Olivier Bombardier, Bring Down the House avec Dean Brody.

Au courant de la dernière fin de semaine, il a mis un terme à sa grande tournée World on the Street Tour. Alors, il va prendre quelques semaines de vacances, grandement méritées, avant de reprendre, bien sûr, la route en début 2027 pour, bien sûr, promouvoir son plus récent album Signs, 9e album qui a été lancé à la fin du mois de septembre. Donc, on a entendu la chanson-titre avec Luke Bryan à la Verbe New Country en ce mercredi matin. Voici maintenant Marc Belleau.

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1: À la suite du décès de l'animateur aussi du journaliste québécois Jean-Luc Mongrain, bien TVA va présenter bien ce jeudi à compter de 21h la rediffusion de son passage de Jean-Luc Mongrain à l'émission La Vraie Nature en 2018. Tu dis, hey, ça fait longtemps. Donc, on va nous proposer ça, cette rediffusion de cette émission-là, ce jeudi à 21h. Ou encore, tu pourras pas être présent devant ton téléviseur. On va également vous représenter cette émission spéciale-là le dimanche 18 octobre à compter de 22h30. Ou encore, également, ça sera aussi disponible sur la plateforme Illico Plus pour rendre un bel hommage au regretté animateur aussi journaliste québécois bien connu qui nous a quitté en début de semaine, le regretté Jean-Luc Mongrain. Donc, c'est un rendez-vous à ne pas manquer ce jeudi 21h ou encore dimanche 22h30 à l'antenne du réseau TVA. Quelques messages. On s'informe également, on va se jaser détails de la météo parce que on s'en va tranquillement pas vite vers la fin de semaine et au détour, on va lever les mains dans les airs. Hands up avec Jelly Roll.
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7: Ici Michel Scarpineau. Voici le bilan de l'actualité. Tout d'abord, la collecte de fonds présentée vendredi dernier à des feux de circulation de Saint-Georges a permis d'amasser un montant de 12 500 $. L'argent servira au financement de la 61e finale des Jeux du Québec présentée à Saint-Georges en 2027. Plus précisément, le fruit de la collecte de fonds aidera à déployer des services pour accueillir les athlètes, les entraîneurs, les accompagnateurs ainsi que les visiteurs. Rappelons que cette 61e finale aura lieu du 30 juillet au 7 août 2027, on y attend 3500 athlètes entre 12 et 17 ans provenant de 19 régions. Les retombées économiques sont estimées à près de 30 millions pour la région. Le service de police de Lévis a demandé l'assistance de la population pour localiser Justin Coulombe, 14 ans. Il a été vu pour la dernière fois le lundi 12 octobre à sa résidence de la rue de Languedoc dans le secteur de la route L'Allemand et du boulevard Guillaume-Couture. Il porte un manteau noir, un gilet gris et des chaussures noires, se déplace en trottinette électrique.

0: des enfants. Et puis devant la hausse des situations d'itinérance observées dans la région, un nouveau comité Itinérance Nouvelle-Beauce a vu le jour. Le comité a été mis sur pied par des représentants des milieux communautaires, municipaux, policiers, de la santé, ainsi que des services sociaux. Une de ses premières tâches visera à mettre en commun des données pour dresser un portrait plus juste de l'itinérance afin d'avoir des chiffres sur lesquels s'appuyer pour aller chercher des ressources. Le phénomène est bien présent dans la région, même si l'itinérance n'est pas toujours visible. Le comité souhaite également fournir des outils d'information aux personnes qui interviendront auprès de gens en situation d'itinérance ou encore de grande précarité. Ça complète le bilan de l'actualité Arsenal Média. On vous souhaite une bonne journée avec nous. 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
1: Pluie ou bruine intermittente aujourd'hui avec un maximum de 9. On prévoit la présence de nuages pour la nuit prochaine avec 2, avec du gel à certains endroits. Demain, dégagement avec 10. Retour de la pluie pour vendredi avec 6. Et dégagement attendu pour samedi avec 4. 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Le mercure est toujours stable à 5.
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0: la grosse bombe de l'heure ici même à Hit Country, Vince Lemire avec Où le vent nous mène. Et je vous rappelle que cette chanson va figurer sur son troisième album qui sera lancé à compter du printemps prochain. Parlant également de grosses bombes, en voici toute une bombe dans le domaine du showbiz au Québec. Le jeune artiste québécois Félix-Antoine Morin, 18 ans, a gagné sa place en chantant ce classique de Francis Cabrel samedi soir dernier, Je t'aimais, je t'aime et je t'aimerai, pour bien sûr se tailler une place de choix pour faire son entrée à Star Academy en France. Ce sera le premier Québécois à faire ça, a réussi à bien sûr se tailler une place de choix pour faire son entrée à l'Académie française. On pourra bien sûr suivre son périple à Star Academy sur la chaîne française TF1 en France au courant des prochaines semaines. Donc quand même, on lui lève notre chapeau de cow-boy et bonne chance dans son périple en France à Star Academy pour l'artiste québécois Félix-Antoine Morin, âgé de 18 ans. Quelques messages et au détour, Lauren Allen chante avec Ken Brown, Never Been In Love dans un instant.
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Vincent Mason avec Wish You Well. Et vous savez que Vincent Mason, c'est le chum à la chanteuse hyper populaire sur la planète, une certaine Stella Lefty. Alors, et en plus, récemment, ils ont lancé une chanson ensemble. Ça pour titre Something to Lose. Et voici un extrait de ce très, très beau duo. Chum et blonde, Stella Lefty et Vincent Mason.

Alors voilà un extrait de cette chanson-là qui met en vedette Vincent Mason et Stella Lefty, Something to Lose. Alors c'est présentement en vente sur toutes les bonnes plateformes. Voici David Brown Woods. On s'en va.

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1: À surveiller à compter de ce vendredi pour les fans du chanteur américain Parker McCollum qui va lancer sur toutes les bonnes plateformes un album live qui va comprendre 15 chansons là-dessus de façon bien sûr acoustique. L'album a pour titre Live from Sound City. Et là-dessus, on va retrouver bien sûr une reprise d'un groupe hyper populaire ces temps-ci dans le domaine de la musique folk country américaine, les Turnpike Troubadours. Donc, Parker va reprendre à sa manière ce classique, bien sûr, Diamonds and Gasoline. Donc, avis à tous les fans de Parker. Nouvel album, mais un album de reprise, à savoir, bien sûr, acoustique, alors, qui sera lancé à compter de ce vendredi. Alors, avis à tous les intéressés. Presque déjà 8h et que ça passe tellement vite le temps en bonne compagnie en semaine. En plus, milieu de la semaine, tu dis, on se passe mardi. Ben non, on est bel et bien à mercredi. Quelques messages et au détour, les actualités Arsenal Média.
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3: Bon mercredi, ici Louis-Philippe Arnoy-Harel. Le premier ministre élu du Québec, Paul Saint-Pierre Plamondon, et la première ministre sortante, Christine Fréchette, se sont rencontrés hier dans le cadre d'un entretien pour effectuer la transition. Monsieur Saint-Pierre Plamondon et Madame Fréchette ont discuté d'économie, d'emploi et de l'entente hydroélectrique de Churchill Falls avec Terre-Neuve et Labrador, entre autres. La rencontre a eu lieu au ministère du Conseil exécutif dans l'édifice Honoré-Mercier à Québec. Monsieur Saint-Pierre Plamondon ne pourra pas y emménager officiellement avant qu'il prête serment avec son cabinet le 21 octobre. D'ici là, ce sera au tour des députés péquistes de prononcer le serment envers le peuple du Québec à l'Assemblée nationale demain. Du côté du fédéral maintenant, le premier ministre Mark Carney participera cette semaine à deux rassemblements Forever Canadian en Alberta, à quelques jours du référendum provincial. Le 19 octobre, les Albertains se prononceront sur la possibilité d'un futur référendum sur la séparation de la province, ainsi que sur 9 autres questions constitutionnelles et d'immigration. La campagne Forever Canadian, lancée par l'ancien vice-premier ministre Thomas Lukashuk, encourage les Albertains à voter pour rester au sein du Canada. M. Carney, qui a grandi en Alberta, assistera au rassemblement de Calgary demain et d'Edmonton vendredi afin d'y livrer un message d'unité nationale. Et pour terminer, une quinquagénaire est décédée hier soir après avoir été retrouvée gravement blessée à proximité de la chaussée à Saint-Aimé-des-Lacs dans la région de la capitale nationale. Peu avant 19 h, les services d'urgence ont reçu un signal d'alarme provenant d'un appareil électronique porté par une personne possiblement en détresse. Selon le porte-parole de la Sûreté du Québec, Frédéric Deshaies, le décès de la personne en question a été constaté à son arrivée au centre hospitalier. La cause et les circonstances entourant cet événement demeurent cependant inconnues. C'est ce qui complète vos actualités Arsenal Média. Passez une bonne journée sur nos ondes.
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6: Et que le temps passe vite, troisième et dernière heure de votre Country Club en ce mercredi 14 octobre 2026, déjà rendu au milieu de la semaine, puis on vient juste de commencer la semaine hier. C'est comme un petit peu mêlant cette courte semaine de 4 jours, mais on chante pas trop. Ben non, on en profite grandement. Danny Côté qui est en poste au micro du nouveau à 105.3 était Country jusqu'à midi. Je vous parle de cette victoire due à Canadien 4-3 hier en tir de fusillade face aux Sabres de Buffalo. Et le Canadien de Montréal sera de retour sur la glace et quand bien ce soir à 19h30 face aux Capitals de Washington. Et d'ici à 9h, je te jase de qui? Je te jase de Alan Jackson, de Spencer Kendrell, de Megan Maroney et de Zach Bryan. Pluie aux bruines intermittentes aujourd'hui avec un maximum de 9. La présence de nuages pour ce soir et cette nuit avec 2, avec du gel à certains endroits, semble-t-il. Demain, dégagement avec 10. Retour de la pluie pour vendredi avec 6. Et dégagement attendu pour samedi avec 4. 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Ce matin, le mercure est toujours stable à 5 degrés. Elle nous chante son méga-hit planétaire Boston. Voici Stella Left et...

voiture, dans ton bureau, la porte fermée ou encore même dans l'entrepôt ou même dans ta salle de bain avec ta brosse à cheveux entre les mains en faisant semblant que tu étais Hélène Lenglet ce matin. En chantant ce méga hit, Chosen Texas à la verbe New Country. Alors, Danny Côté en place jusqu'à midi. À surveiller à compter de ce vendredi pour les fans de Zach Bryan qui va lancer un mini EP Young Manhood and Others Donatable Organs qui va comprendre quand même 8 nouvelles chansons incluant en plus 2 collaborations là-dessus sur son nouveau EP, entre autres des collaborations avec Lana Del Rey aussi de Turnpike's Troubadours qui prend de plus en plus de place maintenant dans le paysage musical New Country américain. Donc avis à tous les fans de Zach Bryan, nouveau EP qui sera lancé à compter de ce vendredi. Voici maintenant un duo de feu qui a remporté un important succès l'automne dernier. Voici Nate Haller avec Tennis Towns Backfire.

succès de l'heure à la Verbenue à Country avec Lainey Wilson et John Mayer. Ça remporte un important succès au top 100 du Billboard de country américain. Les deux compères sont chantés Phone Case and Wallet depuis vendredi dernier. Il a lancé en plus une toute nouvelle chanson, Lainey Wilson. Alors, bien sûr, allez apporter votre oreille à tout ça, toi qui adore cette grande chanteuse américaine. On aimerait bien ça l'avoir de passage au Québec, peut-être, en 2027 avec sa grande tournée de Worldwide Tour. Ce serait malade quand même. Alors, en plus, elle a quand même trouvé de l'inspiration courant des dernières semaines durant sa période de grande tournée pour écrire et composer de nouvelles chansons qui vont figurer sur son nouvel album lancé prévu pour 2027. Donc, avis à tous les fans. Voici Ken Brown avec Shania Twain qui chante Boots. Here we go.

Shooter de gin à l'eau salée ce matin, c'est beaucoup moins dommageable pour la santé d'avoir un vrai shooter de gin. Alors, les Salbarbes qui viennent de chanter cette merveilleuse chanson, procurez-vous en plus leur quatrième album qui a été lancé le 18 septembre dernier, qui en plus font présentement le tour du Québec. Alors, ils ont des dates quasiment à chaque week-end comme ça jusqu'au printemps 2027. C'est complètement malade. Juste d'aller jeter un coup d'œil à leur agenda sur leur site Internet, tu te dis, hey, ça a comme pas de bon sens, c'est des vraies machines. Ben oui. Même à plusieurs endroits au Québec font soit des deux, encore trois soirs de suite à presque guichet fermé. Alors, ils reçoivent quand même une très bonne dose d'amour de votre part, cher public, les Salbarbes qui viennent de chanter. Un petit peu de vrai country dans vos oreilles. Ce matin, ça vous tend dessus. Certains vont dire « Oh oui, on attend ça avec impatience. » Coming soon to the Honky Tonk near you. Voici Jade Eggleston et Midland. C'est tellement bon cette tune-là.

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1: Au courant des derniers jours, on a ouvert officiellement le fameux musée Allen Jackson, situé où? Situé au 121 13e Avenue Sud du côté de Nashville. C'est ouvert 7 jours sur 7 de 10h à 17h. On retrouve plus de 600 objets ayant appartenu à ce grand nom de la chanson country américaine qui a marqué beaucoup et beaucoup de gens dans le domaine de la musique country. Autant des costumes de scène que de, bien sûr, ses disques d'or. Également aussi quelques articles davantage aussi beaucoup plus personnels qu'on retrouve dans sa magnifique demeure. Donc, pour les fans du chanteur américain Alan Jackson, maintenant parti en mode retraite. Alors, si vous prévoyez faire un détour par Nashville pour les prochaines semaines ou encore les prochains mois, un détour s'impose, bien sûr, au musée de Alan Jackson. Et pour en savoir davantage sur les billets, bien sûr, le coût d'entrée, visite le site internet alanjacksonmuseum.com. Alors, avis à tous les fans de ce grand nom de la chanson country américaine qu'on aime beaucoup, beaucoup. À venir, les informations également, les prévisions de la météo. Et ce qui t'attend musicalement parlant, Chevy Silverado avec Billy Zimmerman.
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5: Ici Michel Scarpino. Voici le bilan de l'actualité. Tout d'abord, la collecte de fonds présentée vendredi dernier à des feux de circulation de Saint-Georges a permis d'amasser un montant de 12 500 $. L'argent servira au financement de la 61e finale des Jeux du Québec présentée à Saint-Georges en 2027. Plus précisément, le fruit de la collecte de fonds aidera à déployer des services pour accueillir les athlètes, les entraîneurs, les accompagnateurs ainsi que les visiteurs. Rappelons que cette 61e finale aura lieu du 30 juillet au 7 août 2027, on y attend 3500 athlètes entre 12 et 17 ans provenant de 19 régions. Les retombées économiques sont estimées à près de 30 millions pour la région. Le service de police de Lévis a demandé l'assistance de la population pour localiser Justin Coulombe, 14 ans. Il a été vu pour la dernière fois le lundi 12 octobre à sa résidence de la rue de Languedoc dans le secteur de la route Lallemand et du boulevard Guillaume-Couture. Il porte un manteau noir, un gilet gris et des chaussures noires, se déplace en trottinette électrique de couleur noire et orange. Toute personne

0: Un nouveau comité itinérance Nouvelle-Beauce a vu le jour. Le comité a été mis sur pied par des représentants des milieux communautaires, municipaux, policiers, de la santé, ainsi que des services sociaux. Une de ses premières tâches visera à mettre en commun des données pour dresser un portrait plus juste de l'itinérance, afin d'avoir des chiffres sur lesquels s'appuyer pour aller chercher des ressources. Le phénomène est bien présent dans la région, même si l'itinérance n'est pas toujours visible. Le comité souhaite également fournir des outils d'information aux personnes qui interviendront auprès de gens en situation d'itinérance ou encore de grande précarité. Ça complète le bilan de l'actualité Arsenal Média. On vous souhaite une bonne journée avec nous. 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
2: Pluie aux bruines intermittentes aujourd'hui avec 9. On prévoit la présence de nuages pour ce soir et cette nuit avec 2 avec du risque de gel. Demain, dégagement avec 10. De la pluie pour vendredi avec 6. Dégagement attendu pour samedi avec 4. 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Ce matin, le mercure est toujours stable à 5.
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prince de passage du côté du Capitole de Québec pour son deuxième et grand lancement d'album de son troisième en carrière. On s'est offert la chanson-titre justement de son troisième album, Si j'avais su, avec Francis de Grand Pré à la Verbe New Country. Par la suite, à partir de samedi, il va partir en tournée en salle de spectacle partout au Québec pour nous proposer son tout nouveau spectacle, dont un passage au centre du Québec à la salle Kingsley, samedi soir à compter de 20h. J'y serai justement pour voir la première de son tout nouveau spectacle à Francis de Grand Pré. Ce matin, ça me tente de vous jaser de ce jeune chanteur de la relève, Spencer Kendrell, qui a dansé au courant des derniers jours une toute nouvelle chanson remplie d'émotions également qui touche le cœur de beaucoup de gens à travers le monde. The Wrong Person, c'est un jeune chanteur qui a vécu quand même beaucoup de moments assez houleux dans sa jeune carrière et même dans sa vie personnelle. Alors, il a bien sûr écrit, composé cette nouvelle chanson-là. Un message poignant et sincère qui parle bien sûr de ses complexes physiques qu'il a vécu au courant des dernières années, également aussi de ses troubles alimentaires et de ses troubles d'alcoolisme. Tu dis, hey boy, il en a vécu des choses pour ce jeune chanteur âgé de 24 ans. Donc, il nous propose depuis vendredi sa toute nouvelle chanson de Wrong Person. Voici justement un extrait de cette chanson remplie d'émotions avec Spencer Kendrell.

0: Il y a beaucoup de gens qui se retrouvent dans les paroles de cette belle chanson de Ron Person avec Spencer Kendrell. Alors, c'est présentement en vente sur toutes les bonnes plateformes. À venir dans un instant, un duo qui met en vedette qui? Qui met en vedette Kevin Powers avec Chabosé. Les deux cowboys vont chanter Mon Van.
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À surveiller à compter du 22 novembre prochain. Si tu n'as pas encore commencé tes emplettes du temps des fêtes, ce sera maintenant le temps ou jamais de le commencer parce qu'à partir, comme je vous disais, du 22 novembre, on va bien sûr mettre en vente sur le marché la poupée à l'effigie de cette chanteuse hyper populaire, la chanteuse Meghan Merone, avec sa belle robe rose et en plus sa belle guitare. On lui a remis bien sûr en main propre au courant des dernières heures, justement, sa première poupée à son effigie. Elle capote sa vie, la jeune chanteuse. On comprend très, très bien d'avoir une poupée à son effigie. Donc, avis à tous les fans, ça risque de partir assez vite. Merci. Ce sera mis en vente, bien sûr, à compter du 22 novembre prochain pour les fans de Meghan Merone. Je pense qu'il y a beaucoup de poupées qui vont se retrouver sous le sapin de Noël chez les Américains au courant de la période du temps des fêtes. Stone on you. Voici maintenant Matt Lang.

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1: Encore une fois, il s'en est passé des choses dans le Country Club. On a parlé de sport, on a parlé de showbiz, également d'information avec Louis-Philippe Arnois-Harel à l'Information nationale. Mon nom est Danny Côté. Passez un bon mercredi au son de la meilleure musique New Country pour ceux et celles qui nous quittent. Et pour les autres qui poursuivent avec moi, on est ensemble, je vous rappelle, jusqu'à midi. On commence de belle façon votre avant-midi ensemble en vous offrant un bon gros 90 minutes de musique non-stop qu'on appelle chez nous la ride. On commence en force dans un instant.
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6: Je vous souhaite un bon mercredi avant midi au son de la meilleure musique New Country en ce 14 octobre. Et aujourd'hui, bien, c'est la journée mondiale de l'œuf. Est-ce que l'œuf occupe une place de choix dans ton menu, bien sûr, du midi, du déjeuner, encore du souper, même dans tes lunchs, jour après jour, l'œuf, hein? Oui, un élément vraiment très, très, très nourrissant pour l'être humain. Donc, on le salue aujourd'hui, l'œuf qui est vraiment en vedette. C'est sa journée. Alors, je vous réserve d'ici à 10h30, 90 minutes de musique non-stop au courant de laquelle tu vas entendre du John Pardy, du Harpin Lépine, du Jason Aldean, du Alex Légaré, du Cameron Whitcomb, un artiste complice qui va faire la première partie de son deuxième lancement au Capitole de Québec, Gab Forêt, demain. Mais pour l'instant, voici un artiste que tu apprécies pas mal dans le domaine de la musique New Country américaine. Voici Luke Combs à la Ride, édition de ce mercredi avant midi.

Dans votre ride de ce mercredi avant midi, c'est John Pardy qui nous a chanté Dirt on My Boots. Il est toujours présentement au repos forcé, John Pardy, parce qu'il a contracté la pneumonie au courant des derniers jours. Donc, à la recommandation de ses médecins, on dit hey, non, pas de retour sur scène encore pour le moment. Prends soin de toi. Donc, prends rétablissement à John Pardy. Voici Chabosé avec Ghana High Noon à la ride.

se retrouve en nomination au prochain Gala de la Disque dans la catégorie Album Country de l'année. On lui souhaite bien sûr la statuette. Elle le mérite grandement parce qu'il travaille fort pour faire sa place dans votre cœur. Tripeux, tripeuse de bonne musique, New Country au Québec, Phil et J. Smith avec Ça valait la peine. Voici maintenant le hit de Jason Aldean. Ça, c'est tellement bon. Toi qui aimes le country rock, voici Don't Tell on Me.

jusqu'à 10h30, on prend une belle verre de musical au son des plus grands hits New Country, autant anglophone que francophone, avec la chanson titre de son quatrième album, Dolbo Mistesny, avec la très énergique Sarah Dufour. Pour nous conduire à 10h, quoi mieux que d'entendre du Alex Légaré.

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1: Bonjour, ici Benjamin Aubert. Voici vos actualités. Les recherches se poursuivent à Lévis pour retrouver Justin Coulombe, un adolescent de 14 ans porté disparu depuis lundi soir. Malgré des opérations menées toute la nuit, le jeune homme demeure introuvable ce matin. Des effectifs policiers supplémentaires doivent être mobilisés. Le service de police de la ville de Lévis dit craindre pour sa sécurité. L'adolescent a été vu pour la dernière fois dans le secteur de la rue de Languedoc. Devant la hausse des situations d'itinérance observées dans la région, un nouveau comité itinérance a vu le jour en Nouvelle-Beauce. Le comité a été mis sur pied par des représentants des milieux communautaires, municipaux, policiers, de la santé ainsi que des services sociaux. Une de ses premières tâches visera à mettre en commun des données pour dresser un portrait plus juste de l'itinérance afin d'avoir des chiffres sur lesquels s'appuyer pour aller chercher des ressources. Le comité souhaite également fournir des outils d'information aux personnes qui interviendront auprès de gens en situation d'itinérance ou de grande précarité. Voilà, c'est ce qui complète. 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

Un bon petit rythme dansant dans cette ride musicale avec Joseph Poirier qui a chanté Rodéo. 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

0: Notre ride de ce mercredi avant-midi a été complété par Doug Saint-Louis avec Rien à battre et avis à tous les fans de ce grand nom de la chanson country américaine, Alan Jackson. On a bien sûr officiellement ouvert les portes de son musée à son effigie en plein cœur du centre-ville de Nashville, situé au 121 3e Avenue Sud. C'est ouvert 7 jours sur 7 à l'exposition, mettant en vedette plein d'articles ayant appartenu bien sûr à ce grand nom de la chanson country américaine, et également aussi la présence de ses guitares, ses disques d'or, quelques vêtements également qu'il a porté sur les grandes scènes de l'Amérique, bien sûr. Donc, c'est présentant en place 24 heures sur 24, quasiment, mais non. Hein? 7 jours sur 7, de 10h à 17h. Rendez-vous, bien sûr, à Nashville pour faire un petit détour au musée de Alan Jackson. Et pour en savoir davantage, visite le site internet alanjacksonmuseum.com. À venir, au détour de ces quelques messages, la chanteuse hyper populaire, une certaine Ella Langley, qui va chanter quoi? Qui va chanter Be Her.
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Soyez-y à ce soir à compter de 18h pour la compilation de vos 6 chansons les plus populaires du jour. Et on va savoir ce soir si encore une fois Hands Up avec Jelly Roll sera toujours à la pole position du top 6 à 6. À vos téléphones, faites votre choix. Texto encore téléphone 873-300-95-70. Pour me a drink, voici Post Malone avec Blake Shelton à la vibe New Country.

Ils sont toujours en pleine tournée avec leur grand concert duo acoustique. On vit quand même de belles émotions en les voyant sur scène dans une autre manière, autre que bien sûr le gros orchestre, seulement guitare et voix. Ça donne vraiment une autre dimension à leur chanson, les deux frères qui viennent de chanter Nirvana. En plus, ben hier, ils ont lancé une toute nouvelle chanson, les deux frères, qui a pour titre Caroline. Là, tu te dis, est-ce qu'on va l'entendre? Et t'es country, il faut que ça passe, bien sûr, par le fameux comité d'écoute. Voici Classe moyenne avec Arpin Lépine, avec Je suis là pour rester. Okay.

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1: On s'approche tranquillement pas vite déjà de 11h dans votre mercredi avant-midi. Comment ça se passe jusqu'à maintenant? Ça se passe très, très bien. Ça me tente de vous parler cet avant-midi de ce jeune chanteur de la relève, Spencer Kendrell, qui a bien sûr mis au monde vendredi une toute nouvelle chanson vraiment très, très, très touchante et très personnelle. The Wrong Person, qui fait énormément réagir. Ça parle dans cette chanson-là, entre autres, de ses complexes physiques, de ses troubles alimentaires, de ses problèmes d'alcoolisme. Tu dis, oh boy, une chanson vraiment très, très, très touchante. Il y a beaucoup, beaucoup de gens qui se retrouvent également dans les paroles de cette belle chanson-là. The Wrong Person. Alors, c'est présentement en vente sur toutes les bonnes plateformes. Encourageons les artistes de la relève, autant anglophones que francophones, en parlant de Spencer Kendrell. Alors, allez bien sûr porter l'oreille à tout ça sur les différentes plateformes de vente de musique numérique. Quelques messages. On s'informe et au détour qui commence en force la 11e heure de votre mercredi. Un certain Jelly Roll avec son méga hit Liar.
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4: Bonjour, ici Benjamin Aubert. Voici vos actualités. Les recherches se poursuivent à Lévis pour retrouver Justin Coulombe, un adolescent de 14 ans porté disparu depuis lundi soir. Malgré des opérations menées toute la nuit, le jeune homme demeure introuvable ce matin. Des effectifs policiers supplémentaires doivent être mobilisés. Le service de police de la ville de Lévis dit craindre pour sa sécurité. L'adolescent a été vu pour la dernière fois dans le secteur de la rue de Languedoc. Devant la hausse des situations d'itinérance observées dans la région, un nouveau comité itinérance a vu le jour en Nouvelle-Beauce. Le comité a été mis sur pied par des représentants des milieux communautaires, municipaux, policiers, de la santé ainsi que des services sociaux. Une de ses premières tâches visera à mettre en commun des données pour dresser un portrait plus juste de l'itinérance afin d'avoir des chiffres sur lesquels s'appuyer pour aller chercher des ressources. Le comité souhaite également fournir des outils d'information aux personnes qui interviendront auprès de gens en situation d'itinérance ou de grande précarité. Voilà, c'est ce qui complète. 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
1: Il est midi quelque part, pas tout à fait encore. Il est presque déjà 11h15 dans votre mercredi avant midi avec Danny Côteau, contrôle musical. Ben voilà, jusqu'à l'arrivée de Sylvain Caron entre midi et 13h pour le lunch 100% Québec. Ils sont toujours en pleine tournée d'adieu. Ben oui, ça va se terminer bientôt. Là, on va commencer le compte à rebours. Dernier concert prévu à leur agenda à compter du mois de décembre, bien sûr, dans leur ville natale, en parlant de Drummondville. Le prochain artiste à chanter, on attend bien sûr sa confirmation en disant que oui, elle est bel et bien en amour avec la chanteuse Ella Langley. C'est la rumeur qui circule depuis un certain temps, mais il n'y a rien qui a été confirmé de la part des deux amoureux. Est-ce vrai, est-ce faux cette rumeur? Autant lieu date, voici Talk Whatmore.

0: notre super séquence de compléter dans votre avant-midi de ce mercredi avec Phil et Jess Smith avec La Clé sous le tapis. Est-ce que vous êtes des fans de chansons du temps des fêtes? Moi, j'ai déjà commencé à en recevoir dans ma boîte à courriel. Et là, tu dis, ben voyons donc pas déjà. Ben oui, entre autres, on a lancé vendredi le premier album Country du temps des fêtes de Drake Milligan. Vraiment très, très, très, très bon en passant. Également aussi à surveiller à compter de ce vendredi. Ce grand nom de la chanson country américaine, Chris Stapleton, va lancer avec cette chanteuse jazz, Norah Jones, une chanson due à temps des fêtes, April's Gone. Là, tu dis, ben voyons donc, c'est quoi cette affaire-là? Chris Stapleton qui va faire maintenant une chanson du temps des fêtes. La réponse, c'est oui. Là, à quoi ça ressemble musicalement parlant? Ah, ben ça va ressembler sûrement à du Chris Stapleton. Il ne changera pas la bonne formule canon. Il ne va pas faire de la pop, lui-là. Vraiment pas. S'il fait de la pop, il est tombé sa tête. Alors, à surveiller ce vendredi, nouvelle chanson due à temps des fêtes avec Chris Stapleton et Norah Jones, April's Gone. À venir au détour, Alex Warren et General avec Bloodline.
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musical Grand Ours avec Oana Bar, à surveiller également ce vendredi pour les fans de Zach Bryan qui va nous faire un beau cadeau nous proposant un nouveau EP qui va inclure en plus 8 nouvelles chansons avec des collaborations comme par exemple Lana Del Rey ou celle de Tom Pax, Troubadours, qui remporte de plus en plus une place de choix dans votre cœur de ce band américain. Donc avis à tous les fans de Zach Bryan, nouvel album lancé à compter de ce vendredi. Voici le duo de l'heure qui remporte un important succès. Voici Ella Langley avec Coetzer, les comparses nous chantent Jaded à la vibe New Country.

Je vous dis un énorme merci d'avoir trippé avec moi depuis 6 heures à la Verbe New Country. Je serai de retour au micro de Hit Country tantôt à compter de 18 heures pour l'animation du Top 6 à 6. Sylvain Caron prend la relève pour l'animation de Du Lunch 100% Québec. On se dit à tantôt, 18 heures.

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4: Bonjour, ici Benjamin Aubert. Voici vos actualités Arsenal Média. Je me trouve actuellement du côté de Lévis où un poste de commandant mobile a été mis en place pour coordonner les recherches pour retrouver Justin Coulombe, 14 ans, un adolescent qui est porté disparu depuis lundi soir. Le poste de commandant mobile a été mis en place près du 206 route Kennedy, donc tout près de l'autoroute 20. Et des effectifs policiers supplémentaires ont été mobilisés aujourd'hui, notamment la Sûreté du Québec qui est présente, mais aussi des bénévoles de l'Association québécoise des bénévoles en recherche et sauvetage. On peut écouter le porte-parole du service de police de la ville de Lévis, Jean-Sébastien Levent.
5: Les recherches se poursuivent aujourd'hui, mais de façon plus intensive. On a trois groupes de recherche principaux sur le terrain. Il y a les policiers patrouilleurs du service de police. On a des membres de la Sûreté du Québec qui sont également mis à profit là, sur le terrain. Un maître chien. J'ai appris tantôt qu'on avait une équipe équestre qui s'en vient là également. Et on a des membres, des bénévoles des escouades de recherche et sauvetage également qui sont sur le terrain avec des drones.
4: Voilà, c'est ce qui complète. 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
8: Et c'est parti pour notre midi à bord du 105.3, votre radio, le nouveau Head Country avec Sylvain Caron qui s'installe en mode francophone. Ben oui, c'est la tradition pour les 60 prochaines minutes avec une journée, encore une fois, un peu plus grise, en Beauce. On va mettre du soleil là-dedans. Ça devrait se poursuivre ce soir, la pluie brune intermittente avec un minimum à plus 2. Risque de gel au sol pour ce soir et cette nuit. Et pour les activités à surveiller, samedi prochain, en espérant la collaboration de Nature, la Grande Marche de Sainte-Marie est de retour. Alors, ce sera au domaine Tachereau, samedi prochain, au Parc Nature. Vous arrivez dès 9h15 pour le mot de bienvenue, l'échauffement. La marche débute à 9h30. Donc, que ce soit seul, en famille ou avec des amis, on vous invite à venir faire un tour. Et si vous inscrivez à l'avance, vous recevez même une petite surprise à l'effigie de l'événement à votre arrivée. Avec les Rod Swamp pour démarrer notre portion musicale francophone sur la vibe New Country à Beauce. 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

C'est David Pinault qui a profité des derniers jours pour sa présence au Festival de la Galette de Louisville pour remettre un chèque de 46 000 $ et plus au, donc à la Fondation SOS Suicide Jeunesse. C'est un très beau geste de sa part. D'ailleurs, sa nouvelle chanson, Captain, on a un problème, est en ligne. Et le vidéoclip mettant en vedette le comédien Emmanuel Auger aussi. Donc, c'est à surveiller de ce côté-là. On laisse la place ce midi à Laurence Saint-Martin. Ciao, bye! Non, on reste là, nous autres, pour le lunch 100% Québec.

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1: On vient d'entendre Megan Lebel sur la vibe New Country et elle nous a laissé ce petit mot concernant un nouvel album qui est en préparation actuellement. Elle est en studio.
2: Ben, il va avoir un bel album qui s'en vient tout prochainement. Peut-être même quelque chose qu'on va sortir dans le temps des fêtes qui pourrait bien se donner comme cadeau de Noël, mais je peux pas en parler pour l'instant. Mais oui, un bel album complet cette fois-ci. Pas un EP, évidemment, assez de chansons pour en faire un album. Un album qui veut tester, qui veut très country rock avec des sonorités très Nashville.
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0: La musique de Doug St. Louis sur la Vibe New Country. Je lui ai posé la question tout récemment. Quels sont ses projets à venir?
1: J'ai des belles collabs qui s'en viennent. Je veux pas vendre la mèche trop rapidement.
0: Moi qui voulais savoir.
1: j'ai des très belles collaborations que j'ai travaillées dans les dernières semaines.
0: Okay.
1: J'étais justement en studio hier soir avec un artiste que j'aime beaucoup. Puis je pense qu'on a fait une méchante belle toune d'amour vraiment excellente.
0: Oh.
1: Puis j'ai un petit projet collectif avec des gens que j'aime vraiment beaucoup et qui roulent beaucoup en ce moment, qui va paraître sous peu aussi. Fait que j'ai bien hâte avec ça. J'ai mon acolyte Adamo aussi, qu'on est en train de finir son album, puis qu'on a un super beau duo, en fait, sur cet album-là qui s'en vient aussi. Fait que j'ai des belles surprises qui s'en viennent, tout en travaillant mon prochain album en même temps à travers tout ça.

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1: Ça s'en vient pour le top 3. Ils sont habitués justement de ce top 3. Ils en ont fait partie hier, mais ce ne sera pas le cas ce midi avec un nouveau top 3 à vous faire découvrir dans quelques instants. Mais on vous fait entendre entre-temps le gros succès, version française, Chasing Sunsets, The Blue Ridge Band.

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1: Avec un gros succès pour lui, non seulement sur disque, mais également via ses spectacles qui affichent complet jusqu'à celui du 13 novembre à Rimouski, où on a encore des billets disponibles. Même chose pour Rivière-du-Loup, le 14, le 19 à Laval. C'est complet pour sa présence à Québec également, au Grand Théâtre de Québec le 12, ou plutôt le 10 décembre prochain. Les détails sur le www.jeffposé.com. On vous fait entendre sa chanson en numéro 3 du top 3 de ce mercredi sur la Vibe New Country.
2: Ce matin.

Un bon mercredi sur la vibe New Country, en plein cœur de notre top 3 avec chanson en numéro 2 pour ce mercredi, qui fait aussi partie du nouveau grand décompte francophone, les 10 plus gros hits franco de la semaine qui sont proposés à entre 8h et 10h, en même temps que notre grand décompte anglophone. Ça, c'est le samedi. Sa chanson qui est au numéro, quand même bien placé, numéro 4 de notre grand décompte francophone, et la chanson numéro 2 de ce top 3 de ce midi. Greenwoods, en attendant, une nouvelle chanson anglophone à venir sous peu qu'on va vous faire découvrir fort à parier. Voici le gros succès Tempête, The Greenwood.

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1: Et elle sera de passage à Québec à l'Antibar et spectacle les 30 et 31 octobre prochains, où elle va proposer de nouvelles diffusions du documentaire sur la préparation de son album Dolbo Mistassini. Et chaque projection sera suivie d'une séance de questions-réponses ainsi que d'une performance en formule intime avec Danny Placard. Donc, les billets sont disponibles actuellement sur le pointdevente.com et entre-temps, parce que je vous rappelle qu'il y a seulement 100 places disponibles par représentation. Donc, si j'étais à votre place, je ferais ça assez vite, merci. Il y a même une représentation du 31 octobre qui sera présentée en après-midi, 15h pour les familles, avec un tarif réduit pour les enfants. Je trouve ça tellement cute. Notre numéro 1, Dolbo Mistassini, avec Sarah Dufour.

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1: Bien sûr, veillez sur notre site internet dunecountry.com. 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Et aujourd'hui, en étant mercredi, c'est notre chronique Jolie Country avec Dominique Lalande, disponible en audio sur le site internet hitcountry.com. Profitez-en. Demain, c'est mon balado On Jase Country avec nul autre que Phil J. Smith. Manquez pas ça. Avec en plus tout ce qu'on vous propose en ondes, évidemment, avec votre radio country préférée. Sylvain Caron qui vous souhaite un bon début d'après-midi, puis on va se retrouver demain, sans faute, pour la portion du jeudi du lunch 100% Québec. D'ici là, portez-vous bien et surtout, bon country!

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5: Bonjour, ici Benjamin Aubert. Voici vos actualités Arsenal Média. Je me trouve actuellement du côté de Lévis où un poste de commandant mobile a été mis en place pour coordonner les recherches pour retrouver Justin Coulombe, 14 ans, un adolescent qui est porté disparu depuis lundi soir. Le poste de commandant mobile a été mis en place près du 206 route Kennedy, donc tout près de l'autoroute 20, et des effectifs policiers supplémentaires ont été mobilisés aujourd'hui, notamment la Sûreté du Québec qui est présente, mais aussi des bénévoles de l'association québécoise des bénévoles en recherche et sauvetage. On peut écouter le porte-parole du service de police de la ville de Lévis, Jean-Sébastien Levent.
6: Les recherches se poursuivent aujourd'hui, mais de façon plus intensive. On a trois groupes de recherche principaux sur le terrain. Il y a les policiers patrouilleurs du service de police. On a des membres de la Sûreté du Québec qui sont également là, mis à profit là, sur le terrain. Un maître chien. J'ai appris tantôt qu'on avait une équipe équestre qui s'en vient là, également. Et on a des membres, des bénévoles des escouades de recherche et sauvetage également qui sont sur le terrain avec des drones.
5: Voilà, c'est ce qui complète. 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
5: Bon après-midi, ici Benjamin Aubert. Voici vos actualités. D'abord, les recherches s'intensifient du côté de Lévis pour retrouver Justin Coulombe, 14 ans, porté disparu depuis lundi soir. Des policiers de Lévis et de la Sûreté du Québec, un maître chien, des bénévoles de l'Association québécoise des bénévoles en recherche et sauvetage, ainsi qu'une équipe équestre participent aux opérations. Des drones sont également utilisés. Le service de police demande aux citoyens de ne pas se rendre sur les lieux de l'opération de recherche, mais plutôt de vérifier les environs de leur résidence et de signaler toute information pertinente au 911. La Ville de Saint-Georges prévoit investir 88,3 millions de dollars au cours des trois prochaines années. Son plan triennal d'immobilisation a été adopté hier. Pour 2027, les investissements atteindront 33 millions de dollars, notamment pour les infrastructures routières, les réseaux d'aqueducs et d'égouts, ainsi que l'acquisition d'immeubles et de terrains. La mairesse Manon Bougie affirme que le plan vise à soutenir le développement de la municipalité tout en maintenant une saine gestion financière. Voilà, c'est ce qui complète. 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
8: Bienvenue dans le Rush, mon nom est Chuck, et c'est cliché de dire ça pendant une semaine de 4 jours, mais déjà mercredi, déjà le milieu de la semaine là, qui avance vraiment très rapidement, et ce sera pas trop long qu'on va être le week-end. Mon nom est Chuck, on est ensemble dans les prochaines heures avec de la grosse musique sur la vibe New Country. On va commencer avec un montage qui débute avec Parmalee et Cowgirl à Hit Country.

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1: LOL, qui rira le dernier avec Patrick Huard? C'est toujours une émission qui est bien appréciée sur Prime Vidéo. Et on connaît maintenant les 8 participants. Une édition spéciale Halloween, je t'en parle dans les prochaines minutes. Le temps d'entendre du Nate Smith. On aura aussi Rodéo de Joseph Poirier pour l'instant. Le jeune phénomène Cameron Whitcomb sur la Vibe New Country. Kingdom of Fear.

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1: L'émission LOL qui rira le dernier va faire un spécial Halloween et voici les 8 participants qui seront de cette édition spéciale. On a Jean-René Dufort, Charles Lafortune, Alicia Moffett qui figure parmi les plus gros noms qui vont être de cette édition qui sera lancée sur Prime Video le 23 octobre, toujours animée par Patrick Huard, et on y trouve aussi même Julie Snyder là-dedans. Et quand je parlais de Charles Lafortune, il va pas à moitié dans une bande-annonce, on le voit se raser la tête et être en maillot de bain pour faire rire les autres. Fait que ça promet 3 épisodes qui seront proposés dans le cadre de cette édition spéciale d'Halloween. Le but est toujours de faire rire les autres participants sans rire soi-même. Et le gagnant gagne 50 000 $ quand même. Ça doit être une expérience vraiment spéciale à vivre. On a dans les prochaines minutes à Hit Country la musique de Riley Green qui s'en vient.
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gros nom du New Country québécois, Francis de Grandpré. Si j'avais su, ça sent bien. Le temps d'entendre Signs de Luke Bryan sur la vibe New Country. Head Country.

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1: Ella Langley a fait beaucoup jaser avec l'annulation de son concert à la dernière minute pour des raisons de sécurité. Elle s'est exprimée sur l'événement. Elle le referait le même choix 10 milliards de fois pour la sécurité de ses fans. Et je pense que c'est la bonne décision à prendre parce que imagine qu'il se passe de quoi. C'est vraiment terrible. Tu l'as sur la conscience pour toujours. Donc, la meilleure décision a été prise. Je suis d'accord avec Ella Langley. Elle s'en vient dans le top 3-3 avec Jaded, accompagné de Ko Wedzell. Il y en a aussi du Jelly Roll. Ça s'en vient tout de suite après ça.
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4: Bon après-midi, ici Benjamin Aubert. Voici vos actualités. D'abord, les recherches s'intensifient du côté de Lévis pour retrouver Justin Coulombe, 14 ans, porté disparu depuis lundi soir. Des policiers de Lévis et de la Sûreté du Québec, un maître chien, des bénévoles de l'Association québécoise des bénévoles en recherche et sauvetage, ainsi qu'une équipe équestre participent aux opérations. Des drones sont également utilisés. Le service de police demande aux citoyens de ne pas se rendre sur les lieux de l'opération de recherche, mais plutôt de vérifier les environs de leur résidence et de signaler toute information pertinente au 911. La Ville de Saint-Georges prévoit investir 88,3 millions de dollars au cours des trois prochaines années. Son plan triennal d'immobilisation a été adopté hier. Pour 2027, les investissements atteindront 33 millions de dollars, notamment pour les infrastructures routières, les réseaux d'aqueducs et d'égouts, ainsi que l'acquisition d'immeubles et de terrains. La mairesse Manon Bougie affirme que le plan vise à soutenir le développement de la municipalité tout en maintenant une saine gestion financière. Voilà, c'est ce qui complète. 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

Jaden, numéro 2 du top 3 à 3, Ella Langley, Coetzel, et numéro 1 aujourd'hui pour le 14 octobre 2026, Josh Ross, Kick Out of Bars, c'est maintenant High Country.

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1: Aujourd'hui, on apprend que l'attaquant du Canadien, Ivan Demidov, est un amateur de vitesse et pas juste sur la glace. Il pourrait perdre même son permis de conduire. Il s'est adressé à la cour pour annuler le plaidoyer de culpabilité d'un excès de vitesse à Montréal l'été dernier. Et on nous dit qu'il a, entre autres, roulé trop vite sur l'autoroute Bonaventure à 111 km/h, alors que la limite permise c'est à 70 km/h, et qu'il y avait une autre infraction. Donc, avec son permis qui est probatoire, eh bien, il serait très près de perdre son permis. Donc, c'est un gars d'automobile, lui et sa Audi, Ivan Demidov. On a Morgan Wallen qui s'en vient dans les prochaines minutes. Le temps d'entendre Vince Lemire.

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1: Selon l'étude sortie aujourd'hui d'Expedia, c'est 83% des Québécois qui prévoient réserver un séjour d'au moins une nuit en 2027 dans un hôtel. C'est le taux le plus élevé au Canada. Le Québec se démarque bien sûr sur la scène touristique mondiale avec le Château de Frontenac et avec les Québécois qui veulent de plus en plus voyager au Québec. Eh bien, évidemment que le Château de Frontenac se démarque énormément là-dedans. Et on parle de d'autres villes qui ont vu des augmentations dans les recherches. On a bondi de 176% de recherche pour Bromont, 135% pour Québec, 134% pour Rimouski et 97% de plus de recherche pour Mont-Tremblant. Donc, c'est vraiment à surveiller ces destinations-là au Québec pour 2027. Et on dit que le Château Frontenac, en plus, c'est comme dans la tendance gothique, là. Je sais pas si c'est parce que l'Halloween approche, mais on dit que l'ambiance historique de cet hôtel-là, l'aura mystérieux et néo-gothique, eh ben ça rentre dans une mode, semble-t-il, dans l'hébergement, et la fascination pour le gothique. Donc, ça reste à voir pour 2027 aussi. La ville de Boston va être plus visitée à cause de la chanson de Stella Lefty. Ça s'en vient dans les prochaines minutes.

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Bissonnette, ça s'en vient. Très prochainement, le temps d'entendre cette union. C'est comme quand deux super-héros unissent leurs super-pouvoirs ensemble. C'est incroyable. Ella Langley, Morgan Wallen, I Can Love You Anymore sur la Vibe New Country dans le Rush. Hey, Country.

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1: La chanteuse country Guylaine Tanguay va signer une nouvelle comédie musicale qui s'appelle Simone. L'été prochain, Guylaine Tanguay va tenir la vedette dans cette nouvelle comédie musicale country qu'elle a écrite elle-même, en plus de co-signer la mise en scène. Donc, je suis certain que ce sera de quoi de très surveillé en 2027 par les amateurs de country. On a Kelly Chesney qui s'en vient sur la Vibe New Country et Country.
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5: Bonne fin de journée, ici Benjamin Aubert, voici vos actualités. Tout d'abord, les recherches se sont intensifiées du côté de Lévis aujourd'hui pour retrouver Justin Coulombe, 14 ans, porté disparu depuis lundi soir. Des policiers de Lévis et de la Sûreté du Québec, un maître chien, des bénévoles de l'Association québécoise des bénévoles en recherche et sauvetage et une équipe équestre participent aux opérations. Des drones sont également utilisés depuis hier. Le service de police demande aux citoyens de ne pas se rendre sur place, mais plutôt de vérifier les environs de leur résidence et de signaler toute information au 911. La ville de Saint-Georges prévoit investir 88,3 millions de dollars au cours des trois prochaines années. Son plan triennal d'immobilisation a été adopté hier. Pour 2027, les investissements atteindront 33 millions de dollars, notamment pour les infrastructures routières, les réseaux d'aqueducs et d'égouts, ainsi que l'acquisition d'immeubles et de terrains. La mairesse Manon Bougie affirme que le plan vise à soutenir le développement de la municipalité tout en maintenant une saine gestion financière. Le député élu de Beau-Sud, Jonathan Poulin, et la mairesse de Saint-Honoré-de-Chenlay, Karine Champagne, réclament une solution pour maintenir 25 places en ressources intermédiaires dans les municipalités. Ces places ont été fermées et les usagers sont en cours de relocalisation. Les deux élus demandent au CI3S de Chaudière-Appalaches d'examiner les options possibles. Ils craignent des répercussions sur les services d'hébergement en milieu rural, alors que l'hôpital de Saint-Georges subit déjà une pression importante. Deux adolescentes de 16 ans ont été accusées de menaces envers les élèves de l'école secondaire La Camaradière du côté de Québec. Ils ont été arrêtés hier matin par le service de police de la ville de Québec à la suite d'une dénonciation. Les menaces auraient été formulées entre le 28 juillet et le 11 octobre. Le ministère public s'est opposé à leur remise en liberté. Les deux jeunes demeureront détenus en centre d'accueil. La direction de l'école affirme que les mesures nécessaires ont été prises avant l'arrivée des élèves hier matin. Voilà, c'est ce qui complète. 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
1: Merci d'avoir choisi le Rush, le retour à la maison sur la Vibe New Country, Hit Country. Mon nom est Chuck et ensemble jusqu'à 18h, le Canadien est en action ce soir. Un des derniers matchs à vie contre Alexander Ovechkin. et ses Capitals de Washington. Ovechkin qui a annoncé sa retraite cette saison. Donc, c'est une des dernières chances de le voir jouer contre le Canadien, à moins qu'ils s'affrontent en série. Il y a d'autres matchs aussi prévus pendant la saison. Mais bref, on va voir en parler un tout petit peu un peu plus tard. Et pour l'instant, on va commencer ça en force avec la grosse musique. Et celle de Kenny Chesney, Carry On à Hit Country.

Monkey's Wallet, ça s'en vient. Une grosse collaboration de John Mayer et Lainey Wilson. Et Corey Campbell installe avec Cowedzell à Head Country.

Merci de nous avoir choisis en ce mercredi dans le retour à la maison Le Roche. On a dans les prochaines minutes la collaboration de Chris Stapleton et la complice d'Ella Langley, Miranda Lambert, ça s'en vient. Et pour l'instant, on a Justin Moore à Hit Country.

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1: Après une victoire à l'arraché contre Buffalo en tir de barrage, eh bien, on voyage du côté de Washington pour un des derniers matchs contre Alexander Ovechkin. Et ils ont ajouté du muscle, ils ont ajouté du talent, les Capitals de Washington, avec Alex Tuch, Jordan Kyrou, Boone Jenner, Vincent Dernier aussi se sont joints aux Capitals de Washington. Et là, on ajoute à ça les Pierre-Luc Dubois, Tom Wilson, Ovechkin évidemment, Dylan Strome et plusieurs autres. Disons que ce sera pas un match facile. Ça commence ce soir du côté de Washington à 19h30. On a dans les prochaines minutes en musique à Hit Country, Kowai Zell qui s'en vient.
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Zach Bryan s'en vient avec sa collaboration avec Casey Musgrave. I Remember Everything. Ça s'en vient dans les prochaines minutes. Beautiful Things. Megan Maroney également. Une très belle chanson. Et on a juste avant Be By You de Luke Combs.

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1: On a appris qu'au mois de septembre, les Canadiens ont voyagé un petit peu plus aux États-Unis. Augmentation de 6,8% des retours en provenance des États-Unis en septembre 2026 par rapport à septembre 2025. Peut-être le sport qui a rapport avec ça, avec les voyages sportifs, probablement avec les matchs de la NFL, la saison qui est commencée au mois de septembre. Il y a aussi encore des matchs de baseball au mois de septembre. Donc, je pense que ça peut peser dans la balance. Un qui a voyagé pas mal, il est rendu en Australie dans les derniers jours. C'est Bailey Zimmerman qui s'en vient.
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5: Bonne fin de journée, ici Benjamin Aubert. Voici vos actualités. Tout d'abord, les recherches se sont intensifiées du côté de Lévis aujourd'hui pour retrouver Justin Coulombe, 14 ans, porté disparu depuis lundi soir. Des policiers de Lévis et de la Sûreté du Québec, un maître chien, des bénévoles de l'Association québécoise des bénévoles en recherche et sauvetage et une équipe équestre participent aux opérations. Des drones sont également utilisés depuis hier. Le service de police demande aux citoyens de ne pas se rendre sur place, mais plutôt de vérifier les environs de leur résidence et de signaler toute information au 911. La ville de Saint-Georges prévoit investir 88,3 millions de dollars au cours des trois prochaines années. Son plan triennal d'immobilisation a été adopté hier. Pour 2027, les investissements atteindront 33 millions de dollars, notamment pour les infrastructures routières, les réseaux d'aqueducs et d'égouts, ainsi que l'acquisition d'immeubles et de terrains. La mairesse Manon Bougie affirme que le plan vise à soutenir le développement de la municipalité tout en maintenant une saine gestion financière. Le député élu de Beau-Sud, Jonathan Poulin, et la mairesse de Saint-Honoré-de-Chenlay, Karine Champagne, réclament une solution pour maintenir 25 places en ressources intermédiaires dans les municipalités. Ces places ont été fermées et les usagers sont en cours de relocalisation. Les deux élus demandent au CI3S de Chaudière-Appalaches d'examiner les options possibles. Ils craignent des répercussions sur les services d'hébergement en milieu rural, alors que l'hôpital de Saint-Georges subit déjà une pression importante. Deux adolescents de 16 ans ont été accusés de menaces envers les élèves de l'école secondaire La Camaradière du côté de Québec. Ils ont été arrêtés hier matin par le service de police de la ville de Québec à la suite d'une dénonciation. Les menaces auraient été formulées entre le 28 juillet et le 11 octobre. Le ministère public s'est opposé à leur remise en liberté. Les deux jeunes demeureront détenus en centre d'accueil. La direction de l'école affirme que les mesures nécessaires ont été prises avant l'arrivée des élèves hier matin. Voilà, c'est ce qui complète. 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
1: Merci d'avoir choisi Le Rush, d'avoir embarqué dans cette vibe New Country aujourd'hui, 14 octobre. Déjà mercredi, une semaine de 4 jours, c'est tout le temps ben fun, ça se prend bien. Et on est ensemble encore une heure jusqu'à l'arrivée de Danny Côté, son top 6 à 6 de Hit Country. Et on va avoir des gros hits aussi pour commencer l'heure de 17. Fancy Like de Walker Hayes, c'est là. Et le temps d'écouter Chevy Silverado, Bailey Zimmerman à Hit Country.

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1: De nos favoris ici à Hit Country, du côté francophone, Arpin Lépine, Chance, et du côté anglophone, c'est unanime, tout le monde aime Morgan Wallen, Been By Now, son dernier gros hit à Hit Country.

qui mélange très bien le folk, new country et des éléments de hip-hop aussi un peu là-dedans. C'est bien intéressant. Et lui aussi, il mélange très bien les styles. Shabby Uzi va être là avec High Noon. Et la preuve, c'est que Gunna, un rapper, s'invite dans cette chanson-là. Grosse collaboration. Ils l'ont fait au MTV Video Music Awards au début du mois de septembre. Et c'est déjà un hit. Et ça s'en vient dans les prochaines minutes. Le temps d'entendre Brooks and Dunn, Play Something Country. Ben oui, c'est là.

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1: Cette semaine, ben intéressant, l'émission sur Historia, Zombie Cars, sauver de la scrap, c'est les jeudis 20h à Historia. On va faire l'histoire de Jeep Wrangler. C'est un Jeep qui a été élaboré, développé dans la Seconde Guerre mondiale. Comme les soldats, le Jeep a dû faire une transition à la vie civile après la guerre. Et ce véhicule est maintenant un symbole identitaire. Les gens qui en ont un ne sont pas que des conducteurs de Jeep Wrangler. Ils sont pas comme les autres. Et c'est une communauté d'aventuriers qui sortent des sentiers battus. Bref, ça va en fasciner plusieurs, j'imagine, cet épisode-là concernant le Jeep Wrangler. Et à Head Country, nous, on a de quoi avoir du fun sur la route aussi. Riley Green s'en vient dans les prochaines minutes. Et on aura Max McNown, ça s'en vient.
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Merci de nous avoir choisi en ce mercredi dans le Rush. On a Make Your Mind High Valley, ça s'en vient. Le temps d'entendre cette chanson de Sarah Dufour, vieux Dan Tucker à Hit Country.

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1: Bonne fin de journée, ici Benjamin Aubert. Voici vos actualités. Tout d'abord, les recherches se sont intensifiées du côté de Lévis aujourd'hui pour retrouver Justin Coulombe, 14 ans, porté disparu depuis lundi soir. Des policiers de Lévis et de la Sûreté du Québec, un maître chien, des bénévoles de l'Association québécoise des bénévoles en recherche et sauvetage et une équipe équestre participent aux opérations. Des drones sont également utilisés depuis hier. Le service de police demande aux citoyens de ne pas se rendre sur place, mais plutôt de vérifier les environs de leur résidence et de signaler toute information au 911. La ville de Saint-Georges prévoit investir 88,3 millions de dollars au cours des trois prochaines années. Son plan triennal d'immobilisation a été adopté hier. Pour 2027, les investissements atteindront 33 millions de dollars, notamment pour les infrastructures routières, les réseaux d'aqueducs et d'égouts, ainsi que l'acquisition d'immeubles et de terrains. La mairesse Manon Bougie affirme que le plan vise à soutenir le développement de la municipalité tout en maintenant une saine gestion financière. Voilà, c'est ce qui complète. 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
8: Tellement content de vous retrouver pour une autre belle soirée au son de la meilleure musique New Country. Et bienvenue à la compilation de vos 6 chansons les plus demandées du jour. Que vous avez fait votre choix, soit via téléphone ou encore par le texto, en composant le numéro suivant 873-300-9570. Et on va savoir, eh bien, ce soir, si pour la deuxième soirée consécutive, le hit dollar de Jelly Roll Hands Up sera toujours à la pole position. C'est la grande interrogation de votre mercredi. Alors, on est ensemble jusqu'à 19h. On commence avec la position numéro 6 avec une chanteuse qui va se faire opérer les cordes vocales pour se faire enlever des nodules le 22 octobre prochain. Nous chantait Memo. Voici Dasha, la position numéro 6.
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ça veut donc dire qu'on a un tout nouveau numéro 1 ce soir parce qu'il se retrouve ce soir à la position numéro 5, Jelly Roll avec Hands Up. Et là, tu te dis, hey, qui pourrait bien se retrouver à la pole position ce soir? Ah, moi, je le sais, mais je vous dis rien. Pas pour le moment. Voici maintenant la position numéro 4 qui met en vedette Coedzell et Lola Langley. Voici Jaded au top 6 à 6.

Quelle chanson assez incroyable qui se retrouve ce soir à la position numéro 3 avec Morgan Wallen avec Been By Now. Voici maintenant le numéro 2 qui met en vedette un jeune chanteur canadien qui a une énergie assez capotée. Merci. Elle a dominé les derniers CCMA Awards. Voici sa bombe de l'heure que toutes les radios au Québec le font jouer. Kingdom Affairs. Voici Cameron Whitcomb à la position numéro 2.

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1: Et là, je vois au-dessus de ta tête le gros point d'interrogation te demandant qui peut bien se retrouver à la pole position du top 6 à 6 de ce soir. Oh, c'est un artiste américain qui a vraiment à la cote qui nous a offert en plus à la fin septembre son 21e album en carrière. La chanson que je m'apprête à vous tourner dans quelques secondes qui, elle, se retrouve à la pole position du top 6 à 6. C'est son 37e numéro 1 en carrière. Il sera de retour en résidence permanente à Las Vegas au mois de mai prochain avec en plus, il va partir en grande tournée avec Dwellin' James à compter du mois de mars prochain. Alors peut-être même un passage en 2027 au Québec ou du moins peut-être en terre canadienne. À la position numéro 1, Carry On, Kenny Chesney.
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0: Est au nouveau numéro 1 pour ce soir au top 6 à 6 qui a mis en vedette le talentueux Kenny Chesney avec Carry On. On remet maintenant les compteurs à zéro. Les votes seront maintenant repartis. Alors, à vous de voter dès maintenant. Texto, téléphone 873-300-95-70. Demain, dernier rendez-vous de la semaine pour le top 6 à 6. Voici Ty Myers.
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0: Oh, que c'est bon jusqu'à la dernière note. Cette belle balade qui met en vedette Luke Combs avec Days Like Days. Est-ce que tu t'es procuré en plus son dernier album, The Way I Am, qui a été lancé en mars dernier, qui comprend, écoutez bien ça, 21 chansons assez incroyables, les unes comme les autres. Un bijou d'album que je suggère fortement. Le plus récent album de Luke Combs, qui est présentement bien en mode vacances. Des vacances grandement méritées pour en profiter avec ses trois garçons en plus. Dans un instant, Greenwood chante son hit de l'heure, Tempête.
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qui sera de passage sur la grande scène du Capitole de Québec pour bien sûr faire son deuxième lancement dans la vieille capitale avec en première partie Gab Forêt, Francis de Grand Prix, qui a chanté la chanson-titre de son troisième album Si j'avais su, qui a été lancé la semaine passée sur toutes les bonnes plateformes. Et il va partir également en grande tournée à travers le Québec avec son tout nouveau spectacle Si j'avais su. Grande première aura lieu bien ce samedi 20h à la salle Kingsey à Kingsey Falls au centre du Québec pour les fans de Francis de Grand Prix. Voici George Burge avec Lucky Bryan qui nous chante Ride, Ride, Ride en hit de l'heure à la vibe New Country de ce mercredi.

Ils sont de passage, eh bien, demain soir, du côté de Robertval. Ensuite, vendredi soir, un passage à la baie, un dernier concert pour leur agenda pour l'année 2026. Ça va se faire à Québec, au Grizzly Falls, le 13 novembre prochain. Alors, c'est le Blue Ridge Band qui viennent de chanter leur hit de leur Lovin' Is Easy version francophone à la vibe New Country. Voici Doug Saint-Louis avec Cruise Control. Je veux plus...

0: pas manquer à compter de 19h et ça jusqu'à minuit, la meilleure musique country francophone. Mon nom est Danny Côté. Bonne soirée du mercredi. On commence la journée ensemble demain matin sans faute à compter de 6h pour une autre édition du Country Club. Bonne soirée tout le monde, à demain. Bonne soirée du mercredi. On commence la journée ensemble demain matin sans faute à compter de 6h pour une autre édition du Country Club. Bonne soirée tout le monde, à demain.
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2: Bonne fin de journée, ici Benjamin Aubert, voici vos actualités. Tout d'abord, les recherches se sont intensifiées du côté de Lévis aujourd'hui pour retrouver Justin Coulombe, 14 ans, porté disparu depuis lundi soir. Des policiers de Lévis et de la Sûreté du Québec, un maître chien, des bénévoles de l'Association québécoise des bénévoles en recherche et sauvetage et une équipe équestre participent aux opérations. Des drones sont également utilisés depuis hier. Le service de police demande aux citoyens de ne pas se rendre sur place, mais plutôt de vérifier les environs de leur résidence et de signaler toute information au 911.

0: La ville de Saint-Georges prévoit investir 88,3 millions de dollars au cours des trois prochaines années. Son plan triennal d'immobilisation a été adopté hier. Pour 2027, les investissements atteindront 33 millions de dollars, notamment pour les infrastructures routières, les réseaux d'aqueducs et d'égouts, ainsi que l'acquisition d'immeubles et de terrains. La mairesse Manon Bougie affirme que le plan vise à soutenir le développement de la municipalité tout en maintenant une saine gestion financière. Voilà, c'est ce qui complète. 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

On est le mercredi 14 octobre 2026. On passe la soirée ensemble, bien branchés à votre radio en Beauce. Salut, je m'appelle Mathieu Guimond. Ce soir, on va entre autres jeter un petit coup d'œil aux différentes activités qui s'en viennent dans les prochains jours dans la région. On va vous proposer également de faire un petit geste qui pourrait faire la différence pour ben des gens, peut-être des gens plus proches que vous pensez. Je vous en parle un peu plus tard ce soir. Et également, on va parler d'économie des gens de chez vous, dans la région, qui sont là pour pouvoir vous offrir des gros rabais comme on les aime. Je vous donne les détails là-dessus un peu plus tard ce soir. Salutations à toute la gang de la boucherie J'aime mon bœuf de Saint-Joseph qui sont bien branchés, fidèles au poste à votre radio. Vous autres, c'est quoi vous faites en ce mercredi soir? Un petit œil vers le match canadien Capitals.

Ça se pourrait. Ça se peut que je dise n'importe quoi. Ça veut dire que je regarde un petit peu le match de hockey ce soir. Sinon, ben, vous nous faites signe via nos réseaux sociaux. Vous nous appelez, vous nous textez. Un petit message également via notre site web, histoire de savoir qu'est-ce qui se passe de bon pour vous en ce mercredi soir en Beauce.

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C'est quelques petites minutes pour faire une grosse différence. 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Collecte de sang d'Emma Québec qui s'arrête dans la région de 14h30 à 20h. Donner du sang, c'est donner la vie. 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Un don de sang, juste un, là, ça peut sauver jusqu'à 3 vies, imaginez. 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